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7: C'est parti pour une autre belle journée au son de la meilleure musique country où que vous êtes sur le territoire de la MRC du Granit en ce mardi 21 juillet 2026, il est 6h précise. Vous êtes de bonne humeur et en pleine forme parce que moi je suis. Alors, Danny Côté qui reprend le contrôle du 106.7 et ça pour les 6 prochaines heures pour t'offrir que le meilleur de la musique country. Et bien sûr, agrémenté bien sûr de plein d'informations qui vont bien sûr t'alimenter tout au long de ta journée en mode vacances. Salutations, demande spéciale, vœux d'anniversaire ou encore comme voici le seul numéro que tu dois composer pour entrer en contact avec votre animateur. C'est le suivant, 873-300-9570. Aucune gêne à y avoir. Toi qui es présentement en mode vacances, tu veux savoir les prévisions de la météo tout à fait normale. Donc, un mardi généralement nuageux aujourd'hui à Mégantic avec 25 humidex 30. On prévoit des averses et même risques d'orage pour l'année prochaine avec 17. Demain, pas de changement, averses et orages avec 23 humidex 30. Jeudi, boum, revirement de situation, ça serait bien plaisant pour les vacanciers. Donc, jeudi, soleil avec 22 et vendredi, soleil avec 26. 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Et ce matin, le mercure indiquait 15, mais au fur et à mesure que la journée va avancer, le mercure sera à la hausse, mais on verra pas ben les rayons du soleil du côté de Mégantic aujourd'hui, d'après les prévisions d'Environnement Canada. Il va faire un détour cette semaine par les festivals Western de Samita qui est présentement en cours jusqu'à ce dimanche. Il nous chante sa plus récente Rien que toi puis moi. Voici maintenant Philippe Tremblay au 106.7.

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1: Ça a été sa carte de visite dans le domaine de la musique country. La pornon déclate avec « Si demain n'existait pas ». Et depuis déjà quelques semaines, on peut entendre en rotation régulière ici même à Hit Country. Sa plus récente qui apporte titre dans le chèque, une chanson vraiment très et très, très, très festive. Elle fait quelques prestations dans certains festivals country à travers le Québec. On l'adore tellement. C'était la grande gagnante édition 2022 de la télé-réalité Star Academy. Chanteuse de la région de l'Estrie, voici maintenant Christelle Mongeau avec « Loin d'ici ».

On vous offre du bonheur musical 24 heures sur 24, 7 jours sur 7, bien branché à l'une ou l'autre de nos quatre fréquences. C'est commencé depuis hier et c'est en place comme ça jusqu'à ce dimanche dans cette municipalité vraiment très typique de country dans Beauce, en parlant de Saint-Victor, parce que c'est en place, comme je vous disais, jusqu'à ce dimanche, la 47e édition des festivités Western de Saint-Victor. Elles sont de passage en performance et quand? Bien vendredi soir, 24 juillet. Alors, une chante sa plus récente, Chimélé. Elle prépare en plus un quatrième album pour le mois de septembre. La voici, la très énergique Sarah Dufour dans votre Country Club.

Le rando avec Martin Deschamps, les deux compères sont chantés « On feel country ». Et toi, comment tu files en ce mardi matin? Ben oui, toi aussi tu feel country en prenant ta belle dose de musique partout à travers la province. Est-ce que vous êtes des fans de Avengers? La réponse est oui. Alors, tu as sûrement vu au courant des dernières heures sur le web, justement, la bande annonce de Avengers Doomsday qui a été bien sûr mis en ligne par Marvel au courant des dernières heures. Ça fait présentement le tour du monde en moins de 3 heures. Quelques 1,3 million de vues jusqu'à maintenant pour la bande-annonce. Le film va sortir officiellement dans tous les cinémas à travers le monde. Quand? Bien le 18 décembre prochain, qu'on attend avec impatience. Donc voilà, allez faire votre fouine dès maintenant sur le web pour voir la bande-annonce de Avengers Doomsday qui est présentement en ligne. Il nous chante maintenant Big Star, place à la musique de Claude Pac, et passe un bon réveil.

Une petite touche de country rock pour bien conclure la première demi-heure de votre réveil de ce mardi avec un chanteur de la région de l'Estrie, Frank Barnes, avec du bon temps. Puis c'est vrai qu'on passe toujours du bon temps ensemble. Je vous accompagne dans la programmation musicale de Hit Country 7 jours sur 7. Alors ce matin, ça me tente de vous jaser de Chase Beckham, cet artiste américain qui va faire un détour par le Québec le jeudi 27 août prochain. Alors qu'il va se produire du côté du festival Country Lobinière de Saint-Agapi. Donc il nous a offert au courant des derniers jours une toute nouvelle chanson qui a pour titre Dirt Floor. Après avoir pris une pause de 6 mois dans le domaine de la musique country, le revoici en pleine forme et en plus nous offrant un beau cadeau. Donc voici un extrait justement de sa plus récente chanson Dirt Floor avec Chase Beckham, c'est prometteur.

0: Alors, toi qui aimes la steel guitar, t'es vraiment servi à soi dans cette belle nouveauté qui met en vedette Chase Beckham avec Dirt Floor et sûrement qui va la chanter lors de son passage le mois prochain du côté de Saint-Agapi. Presque déjà à 6h30, on s'informe, coup d'œil aux prévisions de la météo. Toi qui es présentement en mode vacances, ça t'intéresse pas mal, hein, les prévisions de la météo. On commence tout en douceur la prochaine séquence de musique avec Gabriel Goulet.
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5: Bon mardi, ici Louis-Philippe Arnoirel. Le président des États-Unis, Donald Trump, a signé hier des décrets visant à imposer des droits de douane de 50% sur certains produits canadiens. Il devrait entrer en vigueur dans 30 jours et s'appliquer à un large éventail de produits allant des bâtons de hockey au vin en passant par le ciment. Le représentant américain au commerce, Jameson Greer, a expliqué que cette mesure constituait une réponse aux interdictions provinciales visant les alcools américains. Il a aussi cité le système canadien de gestion de l'offre dans le secteur laitier et les quotas imposés sur certains véhicules américains. Le Canada a imposé des droits de douane de représailles de grande ampleur en réponse à ceux de Donald Trump l'an dernier. Il en a depuis assoupli une grande partie. Par ailleurs, le premier ministre Mark Carney soutient que les nouvelles menaces tarifaires de l'administration Trump correspondent à la dernière d'une série d'actions commerciales unilatérales initiées par les États-Unis. M. Carney a indiqué que le Canada est prêt à intensifier les discussions concernant la modernisation de son accord de libre-échange avec les États-Unis et le Mexique dans les semaines à venir. Il a assuré que le Canada est prêt à s'engager de manière intensive pour régler les questions en suspens avec les États-Unis dans l'intérêt mutuel des citoyens. De son côté, la première ministre du Québec, Christine Fréchette, a martelé que ces nouvelles menaces sont injustifiées et préoccupantes. Et pour terminer, toujours en politique, le commerce intérieur et les grands projets seront à l'ordre du jour lorsque les premiers ministres provinciaux se réuniront aujourd'hui à l'Île-du-Prince-Édouard pour une période de 3 jours. La rencontre devrait être teintée par la nouvelle menace de droits de douane de la part du président américain Donald Trump. Ce rassemblement estival annuel des dirigeants des provinces et des territoires s'achèvera jeudi avec la participation du premier ministre Mark Carney aux discussions. Parmi les principaux enjeux qui doivent être abordés par les provinces figurent les efforts visant à supprimer les derniers obstacles au commerce intérieur ainsi qu'à la promotion de grands projets d'infrastructure. C'est ce qui complète vos actualités Arsenal Média. Passez une bonne journée sur nos ondes.
0: Météo. Là, on aura droit à la présence de nuages aujourd'hui à Mégantic avec un maximum de 25, humide excès 30, des averses et risques d'orage pour l'année prochaine avec 17. Demain également, averses et risques d'orage avec 23, humide excès 30 et soleil dès ce jeudi.

2020, vous rappelez-vous qu'est-ce qui s'est passé en 2020? Ben, vous savez qu'on pouvait pas rien faire. Il y avait aucun festival country. Donc, il y avait eu un festival western de Saint-Tite de façon virtuelle. C'était la chanson thème à l'époque, en 2020, interprétée par le Ben Le Plus, le party au Québec. Le lendemain de veille qu'on chantait à Cowboy. Ça, ça réveille pas à peu près dans votre mardi matin. Toi qui es présentement en mode vacances. Un peu de beach country, ça nous rend encore plus de bonne humeur tout en faisant sa belle dose de musique. Puisqu'il faut se lever, voici Joanie.

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On va parler de cinéma ce matin, du box-office, de la dernière fin de semaine au Québec. Quels ont été les cinq films les plus populaires qui ont attiré les foules dans le domaine du cinéma? On retrouve à la position numéro 5 un film québécois, le film François, avec bien sûr Louis Morissette et récolté au courant du dernier week-end, 73 816 $. Arrive à la position numéro 4, l'opéra de la terreur, L'Embrasement, avec 144 187 $. À la position numéro 3, un dessin animé, Histoire de jouets 5, avec 198 305 $. À la position numéro 2, un autre dessin animé hyper populaire, Les Mignons et les Monstres, avec 300 000 à 37 $. Et à la pole position, un autre dessin animé. Donc, on constate vraiment que l'été 2026, c'est bien sûr la présence de gros blockbusters en dessin animé. Alors, à la position numéro 1, Moana, avec 452 699 $ jusqu'à maintenant. Donc, voilà, ce sont les cinq films qui ont été les plus populaires auprès de vous, chers cinéphiles, au courant de la dernière fin de semaine. Excellent mardi, on est ensemble jusqu'à midi. Voici maintenant Zach Chico avec Benjamin qui nous chante Good Time. 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

C'est-tu assez beau, ça, dans votre réveil de ce mardi à matin avec un groupe québécois qui chante en anglais habituellement, mais là qu'on fait une incursion maintenant dans le domaine de la musique country francophone, le Merle Marlowe Band, collaboration avec Megan Lebel, qui ont chanté ensemble Let You Down, version en francophone. Alors, c'est présentement en vente sur toutes les bonnes plateformes. On attend avec impatience, en plus, leur nouveau matériel pour les prochaines semaines. C'est ce qu'on vient de vous tourner ici même à Hit Country. On se dirige déjà vers la conclusion de la portion à 6 à 7 déjà. Oui, hey, ça passe tellement vite le temps. Juste pour une fois, la plus récente maintenant de Emmanuel Boucher.

0: Il y a de la belle relève dans le domaine de la musique country au Québec. C'est assez incroyable. Elle en fait justement partie de la relève. Emmanuel Boucher qui nous a chanté Juste pour une fois. Et cette belle chanson se retrouve sur son quatrième album Ma route qui a été lancé en octobre dernier, qui est présentement en vente sur toutes les bonnes plateformes. Depuis 6 ans ce matin, on parle beaucoup de cinéma. Ben, en voici une autre nouvelle dans le domaine du cinéma américain. Une nouvelle triste ce matin qui met en vedette l'actrice américaine Brenda Fricker. Puis là, tu te dis, qui est Brenda Fricker? Ben, elle a campé le rôle de Pigeon Lady dans Maman, j'ai raté l'avion. Vous rappelez-vous de ça? C'est qu'elle était bien sûr la maîtresse des pigeons. Donc, elle est décédée la semaine passée à l'âge de 81 ans. Donc, voilà, toutes nos pensées sont tournées envers la famille entourant le décès de la comédienne américaine Brenda Fricker, alias Madame Pigeon Lady, qui est décédée la semaine passée à l'âge de 81 ans. Donc, quand vous allez revoir en période du temps des fêtes, dans quelques mois, là, le film, le classique, bien sûr, Maman, j'ai raté l'avion. Vous allez voir la madame Pigeon Lady. Là, vous pensez à elle qui nous a quittés il y a déjà quelques jours. On s'informe dans un instant. Restez bien branchés chez nous.
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4: Bon mardi, ici Louis-Philippe Arnoirel. Le président des États-Unis, Donald Trump, a signé hier des décrets visant à imposer des droits de douane de 50% sur certains produits canadiens. Il devrait entrer en vigueur dans 30 jours et s'appliquer à un large éventail de produits allant des bâtons de hockey au vin en passant par le ciment. Le représentant américain au commerce, Jameson Greer, a expliqué que cette mesure constituait une réponse aux interdictions provinciales visant les alcools américains. Il a aussi cité le système canadien de gestion de l'offre dans le secteur laitier et les quotas imposés sur certains véhicules américains. Le Canada a imposé des droits de douane de représailles de grande ampleur en réponse à ceux de Donald Trump l'an dernier. Il en a depuis assoupli une grande partie. Par ailleurs, le premier ministre Mark Carney soutient que les nouvelles menaces tarifaires de l'administration Trump correspondent à la dernière d'une série d'actions commerciales unilatérales initiées par les États-Unis. M. Carney a indiqué que le Canada est prêt à intensifier les discussions concernant la modernisation de son accord de libre-échange avec les États-Unis et le Mexique dans les semaines à venir. Il a assuré que le Canada est prêt à s'engager de manière intensive pour régler les questions en suspens avec les États-Unis dans l'intérêt mutuel des citoyens. De son côté, la première ministre du Québec, Christine Fréchette, a martelé que ces nouvelles menaces sont injustifiées et préoccupantes. Et pour terminer, toujours en politique, le commerce intérieur et les grands projets seront à l'ordre du jour lorsque les premiers ministres provinciaux se réuniront aujourd'hui à l'Île-du-Prince-Édouard pour une période de 3 jours. La rencontre devrait être teintée par la nouvelle menace de droits de douane de la part du président américain Donald Trump. Ce rassemblement estival annuel des dirigeants des provinces et des territoires s'achèvera jeudi avec la participation du premier ministre Mark Carney aux discussions. Parmi les principaux enjeux qui doivent être abordés par les provinces figurent les efforts visant à supprimer les derniers obstacles au commerce intérieur ainsi qu'à la promotion de grands projets d'infrastructure. C'est ce qui complète vos actualités Arsenal Média. Passez une bonne journée sur nos ondes.
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0: Excellent mardi matin, prenant votre belle dose de musique country. Alors, salutations vous autres qui êtes présentement déjà en mode travail ou encore vous êtes présentement sur la route en mode vacances. Oui, on en profite pour se lever plus tard qu'à l'habitude. Alors, salutations vous autres qui êtes présentement dans votre demeure ou encore au camping, au chalet, d'avoir choisi It Country 106.7. Alors, Danny Côté qui est en poste avec grand bonheur jusqu'à midi. Salutations, demande spéciale, vœux d'anniversaire ou encore commentaires. Alors, comment faire pour que je sache le tout? Bien, voici le numéro que tu dois composer. Texto ou encore téléphone, c'est le même, 873-300-9570. Toujours bien plaisant d'échanger avec vous autres tripeux tripeuses de bonne musique country. Alors, météo maintenant pour Mégantic. Notre mardi va se passer avec un ciel généralement nuageux, avec 25 et midi 70. Averse et risque d'orage pour la nuit prochaine avec 17. Demain aussi, averse et risque d'orage avec 23 midi 70. Et là, tu te dis, hey, là, moi, je suis en mode vacances. Faut que ça revire de bord. Mais ça va revirer de bord, là, oui. À partir de jeudi, soleil 22 et vendredi, soleil avec 26. Et en plus, ben, c'est présentement en cours, hein, à Saint-Victor, les festivités Western. Alors, je serai en reportage en direct, eh bien, jeudi après-midi, entre 14h et 18h. 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Alors, ce matin, le mercure indique présentement 15, mais ça va se réchauffer, là, au fur et à mesure que la journée va avancer. Voici une belle chanson à toi qui est présentement en mode vacances. Ça fait vraiment été. Let's the country music play. Voici Low Cash et Parmalee.

Hey, non, mais ça, ça fait-tu été et pas à peu près? C'est malade comme chanson. Let's the country music play avec Low Cash et Parmalee. Et je veux saluer ce matin des fidèles qui sont là jour après jour à Hit Country. Alors, bon mardi à Sébastien Pronovo, Kathleen Beauchesne, Éric Fortier, Sarah Tremblay ou aussi Corinne Pelletier qui m'ont texté au 873-300-95-70. Alors, faites comme eux. Alors, faites-moi part de vos salutations, demandes spéciales, vœux d'anniversaire ou encore un commentaire. Aucune gêne à y avoir. On a eu la chance de le voir hier soir à la quotidienne Sucré Salé présentée à TVA. Voici maintenant Back Road avec Fred Dionne.

plus grands noms, les plus grands hits country, ben c'est chez nous que vous les entendez. Ça fait longtemps qu'il roule sa bosse dans le domaine de la musique country au Québec. En plus, il nous prépare de nouvelles chansons pour cet automne. Il sera de passage au show de la rentrée à Actonville le mois prochain. On l'adore tellement, Alexandre Junior Meunier, avec Comme dans le temps. Merci beaucoup de nous avoir choisi, que vous êtes bien branchés à l'une ou l'autre de nos quatre fréquences partout au Québec. Vous savez qu'à partir du mois prochain, eh bien, la famille Hit Country va s'agrandir. Mes amis, ben oui, on va s'attaquer maintenant au marché de la ville de Québec. Oh, tout nouveau défi pour votre animateur également. Donc, on va s'en parler au fur et à mesure que le temps va avancer. Un très, très beau défi pour la fréquence country partout au Québec. Alors, ce matin, je vous parle du chanteur américain Darius Rikers. On sait qu'il s'est fait connaître avec son groupe américain O.T. and the Blowfish. Depuis déjà 2008, il fait maintenant une carrière solo dans le domaine de la musique country, avec entre autres son grand classique Wagon West. Ils vont dire « Non, non, non, on veut pas l'entendre le matin. » Non, je vous la ferai pas entendre, mais on a appris au courant des dernières heures que Darius Rikers, d'ici 2 ans, va prendre officiellement sa retraite de la musique country américaine. Mais avant tout ça, il veut nous léguer quand même un dernier album avec en plus faire une grande tournée de spectacle d'adieu à travers les États-Unis. Donc voilà, d'ici 2 ans, le chanteur américain Darius Rikers va prendre officiellement sa retraite. Place à un chanteur canadien qui a vraiment la cote. On l'adore et on l'adore tellement. Il nous chante Taillight This Town. Voici Oren Rigling à Hit Country.

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Il a dessus la voix et quelle douceur dans sa musicalité qu'on adore vraiment, qu'il nous accroche le cœur et pas à peu près. Alors, il a pour nom Max McNow avec Bellamy For You. Et vous savez que Max McNow s'amène au Québec le temps de deux concerts. Oui, une performance attendue le mois prochain à l'Asso et une autre performance attendue au mois de septembre au Festival Western de Saint-Tite. Et en plus, bon, courant des derniers jours, lorsque j'étais en mode vacances, eh bien, Max McNow a lancé en plus une toute nouvelle chanson. Celui qui s'apprête à prendre d'assaut les ondes de Hit Country sera de passage dans quelques jours au Festival du Cochon de Sainte-Perpétue. On l'adore et on l'adore tellement. Alors, il nous chante « Leave Me Too ». Voici Josh Ross.

que c'est bon ça et pas à peu près dans tes haut-parleurs. Toi qui es présentement en mode réveil avec Jason Aldean avec son gros hit de leur Don Tell Lord Me, que j'adore tellement cette musicalité-là avec saveur country rock. Alors Jason qui était en vedette. Eh bien ce matin, je vais vous faire entendre un extrait d'une toute nouvelle chanson d'un grand nom de la chanson country québécoise qui bien sûr a mis au monde une toute nouvelle chanson qui va figurer sur son 15e album qui sera lancé quand? À compter de cet automne. On l'adore et on l'adore tellement. Si je vous dis Hervin Blais, tu dis « Oh yes, c'est bon chanteur ». Donc, il a lancé au courant des derniers jours une toute nouvelle chanson qui a pour titre « Direction de la Beauce ». Et voici un extrait de cette nouveauté.

0: Alors, vous voyez qu'il parle même de Hit Country 105.3 là-dedans. La fréquence de la Beauce, donc on est vraiment content de ça. Alors, belle nouveauté de Irvin Blais, direction de la Beauce. Voilà, c'est ce qu'on vient d'entendre, un extrait de cette belle nouveauté, de ce grand nom de la chanson country au Québec qu'on aime pas mal, un gars hyper sympathique. Alors, je vais tenter de l'avoir en entrevue cette semaine pour nous parler également de cette belle nouveauté. Quelques messages, on s'informe, on se jasera à détail de la météo, toi qui es présentement en mode vacances et au détour. Oh, je pense que c'est du septembre de vous faire chanter, là. Oui. Classique va vous replonger en 2009 avec ce grand nom de la chanson en country américaine. Alan Jackson s'amène avec Good Time.
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6: Bon mardi, ici Louis-Philippe Arnoirel. Le président des États-Unis, Donald Trump, a signé hier des décrets visant à imposer des droits de douane de 50% sur certains produits canadiens. Il devrait entrer en vigueur dans 30 jours et s'appliquer à un large éventail de produits allant des bâtons de hockey au vin en passant par le ciment. Le représentant américain au commerce, Jameson Greer, a expliqué que cette mesure constituait une réponse aux interdictions provinciales visant les alcools américains. Il a aussi cité le système canadien de gestion de l'offre dans le secteur laitier et les quotas imposés sur certains véhicules américains. Le Canada a imposé des droits de douane de représailles de grande ampleur en réponse à ceux de Donald Trump l'an dernier. Il en a depuis assoupli une grande partie. Par ailleurs, le premier ministre Mark Carney soutient que les nouvelles menaces tarifaires de l'administration Trump correspondent à la dernière d'une série d'actions commerciales unilatérales initiées par les États-Unis. M. Carney a indiqué que le Canada est prêt à intensifier les discussions concernant la modernisation de son accord de libre-échange avec les États-Unis et le Mexique dans les semaines à venir. Il a assuré que le Canada est prêt à s'engager de manière intensive pour régler les questions en suspens avec les États-Unis dans l'intérêt mutuel des citoyens. De son côté, la première ministre du Québec, Christine Fréchette, a martelé que ces nouvelles menaces sont injustifiées et préoccupantes. Et pour terminer, toujours en politique, le commerce intérieur et les grands projets seront à l'ordre du jour lorsque les premiers ministres provinciaux se réuniront aujourd'hui à l'Île-du-Prince-Édouard pour une période de 3 jours. La rencontre devrait être teintée par la nouvelle menace de droits de douane de la part du président américain Donald Trump. Ce rassemblement estival annuel des dirigeants des provinces et des territoires s'achèvera jeudi avec la participation du premier ministre Mark Carney aux discussions. Parmi les principaux enjeux qui doivent être abordés par les provinces figurent les efforts visant à supprimer les derniers obstacles au commerce intérieur ainsi qu'à la promotion de grands projets d'infrastructure. C'est ce qui complète vos actualités Arsenal Média. Passez une bonne journée sur nos ondes.
0: Météo. Notre mardi se passe avec un ciel nuageux avec un maximum de 25, humide excédente, averses et risques d'orage pour l'année prochaine avec 17. Demain également, averses et risques d'orage avec 23, humide excédente. Et pour jeudi, retour du soleil avec 22. 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

Et salutations à Juliane Blanchette qui nous dit « Hey, ce matin, c'est que des tunes qui nous font chanter ce matin. » C'est le fun, moi qui étais présentement en mode vacances. Bien, c'est le but de vous faire vivre plein d'émotions musicales jour après jour à Hit Country. Donc, c'était bien sûr Riley Green avec Ella Langley, leur célèbre duo « You Look Like You Love Me » ici même dans ta fréquence été préférée. Father on the Go, voici Kevin Parent avec Francis de Grandpré.

Alors, c'est Kevin Parent qui a chanté avec Francis de Grandpré, Father on the Go. Et vous savez que Francis sera de passage dans quelques jours aux festivités Weston de Saint-Victor qui est présentement en cours. Et je serai en reportage, justement, à Saint-Victor, eh bien, jeudi après-midi, entre 14h et 18h. La fameuse théorie des ongles rouges, c'est quoi ça, cette affaire-là? Donc, ça a commencé, ça, en 2022 sur TikTok. Alors qu'on disait, semble-t-il, sur TikTok, que les femmes qui portent fièrement les ongles rouges auraient plus de confiance et recevrait davantage plus de compliments que les autres. Et là, ben, ça partit bien sûr en pompe sur le TikTok en disant « Ah, ben moi, en tant que femme, en tant que jeune adolescente, en tant que fille, ben moi aussi, je vais mettre maintenant des ongles rouges pour avoir davantage de regards, encore davantage de compliments. » Est-ce vrai? Est-ce faux, cette théorie-là? Ben, ça reste bien sûr entre les mains de grands experts. Mais à vous, en tant que dame, est-ce que c'est vrai que vous recevez davantage de commentaires ou de compliments lorsque vous portez fièrement vos ongles rouges pour aller au travail ou encore pour aller à votre rendez-vous? Alors, textez-moi 873-300-9570. Et si c'est vrai, cette affaire-là qui est partie en 2022,

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Je te dis ça comme ça, mais tantôt, à compter de 15h, à la deuxième portion de Hit Country au travail, à compter de 15h, eh bien, on va proposer le top 3 anglophone, les 3 chansons les plus demandées du jour. Alors, soyez-y à tantôt, à compter de 15h. Dansez ici, Andy Thériault.

0: Il y a de la belle relève Concho au Québec. Elle en fait justement partie de la relève Andy et Thériault qui vient de chanter et danser ici. Et en parlant toujours d'elle, ben Andy nous prépare pour le mois de novembre un premier album 100% francophone. Alors, à ne pas manquer dès le mois de novembre prochain. Ça s'est officiellement concrétisé la semaine passée, juste avant son passage au FEC dimanche. Le fameux divorce entre Jelly Roll et Bonnie Exo, c'est maintenant chose due à passer. Tout a été signé, bien sûr, devant les autorités judiciaires la semaine passée. Donc, les détails financiers exacts entre, bien sûr, Jelly Roll et Bonnie Exo, ça reste confidentiel, puis c'est bien correct comme ça, on respecte le tout, mais du moins, c'est maintenant officiel. Les deux comparses sont officiellement divorcés d'après leur état civil américain entre Jelly Roll et Bonnie, bien sûr, Bonnie Exo. Alors, voilà, ceci étant dit, on s'informe au détour de ces quelques messages.
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5: Bon mardi, ici Louis-Philippe Arnoirel. Le président des États-Unis, Donald Trump, a signé hier des décrets visant à imposer des droits de douane de 50% sur certains produits canadiens. Il devrait entrer en vigueur dans 30 jours et s'appliquer à un large éventail de produits allant des bâtons de hockey au vin en passant par le ciment. Le représentant américain au commerce, Jameson Greer, a expliqué que cette mesure constituait une réponse aux interdictions provinciales visant les alcools américains. Il a aussi cité le système canadien de gestion de l'offre dans le secteur laitier et les quotas imposés sur certains véhicules américains. Le Canada a imposé des droits de douane de représailles de grande ampleur en réponse à ceux de Donald Trump l'an dernier. Il en a depuis assoupli une grande partie. Par ailleurs, le premier ministre Mark Carney soutient que les nouvelles menaces tarifaires de l'administration Trump correspondent à la dernière d'une série d'actions commerciales unilatérales initiées par les États-Unis. M. Carney a indiqué que le Canada est prêt à intensifier les discussions concernant la modernisation de son accord de libre-échange avec les États-Unis et le Mexique dans les semaines à venir. Il a assuré que le Canada est prêt à s'engager de manière intensive pour régler les questions en suspens avec les États-Unis dans l'intérêt mutuel des citoyens. De son côté, la première ministre du Québec, Christine Fréchette, a martelé que ces nouvelles menaces sont injustifiées et préoccupantes. Et pour terminer, toujours en politique, le commerce intérieur et les grands projets seront à l'ordre du jour lorsque les premiers ministres provinciaux se réuniront aujourd'hui à l'Île-du-Prince-Édouard pour une période de 3 jours. La rencontre devrait être teintée par la nouvelle menace de droits de douane de la part du président américain Donald Trump. Ce rassemblement estival annuel des dirigeants des provinces et des territoires s'achèvera jeudi avec la participation du premier ministre Mark Carney aux discussions. Parmi les principaux enjeux qui doivent être abordés par les provinces figurent les efforts visant à supprimer les derniers obstacles au commerce intérieur ainsi qu'à la promotion de grands projets d'infrastructure. C'est ce qui complète vos actualités Arsenal Média. Passez une bonne journée sur nos ondes.
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0: Troisième heure de votre Country Club en ce mardi 21 juillet 2026. Comment ça se passe chez vous? Ça va vite en le temps. Toi qui es en mode vacances, tu dis, hey, il m'en reste plus long peut-être. Hey, tu dis, oh, faut en profiter grandement. Ben oui, profitez-en au max. En plus, profitez-en pour prendre votre belle dose de musique country grâce au 106.7. Alors, Danny Côté qui est en poste avec grand bonheur jusqu'à midi. Alors, je vous rappelle le numéro que tu dois composer si jamais tu as des salutations à faire, demande spéciale, vœux d'anniversaire ou encore commentaire. Alors, téléphone ou encore texto, c'est le même numéro que tu peux composer. C'est quoi? 873-300-9570. Toujours bien plaisant d'échanger avec vous autres. Météo maintenant, toi qui étais présentement en mode vacances, c'est toujours un sujet qui t'intéresse. Donc, notre mardi va se passer avec un ciel généralement nuageux, avec 25 humidex 70. Averses et risques d'orage pour ce soir et cette nuit avec 17. Demain, pas de changement, toujours averses et risques d'orage avec 23 humidex 70. Là, tu te dis, hey, moi, je suis en mode vacances, faut que ça revire de bord, cette affaire-là. Ben, ça va revirer de bord. Oh yes! Alors, jeudi, soleil 22 et vendredi, soleil avec 26. 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Et ce matin, le mercure indique présentement 16. Oh boy, celui qui ouvre la 8e heure au 106.7 va faire un détour par le festival Country La Bénière à Saint-Agapy. Performance attendue de sa part le jeudi 27 août prochain. C'est un gars qui passe beaucoup d'heures au gym. Alors, il nous chante son hit Relapse. Voici maintenant Raw Insiders.

On est la radio officielle de vos vacances en mode country avec Warren Ziders qu'on verra en force la 8e heure avec Relapse. Et bien aujourd'hui, en ce mardi 21 juillet, il y a certaines personnes auxquelles c'est leur anniversaire. Alors bonne fête à Michael Côté, aussi à Angèle Saussier, à Michel Lévesque, Antoine Desrosiers, à Stéphane Blanchette, Hugues Laroche, de même aussi à le bon anniversaire à la chanteuse country bien connue, la célèbre Dani Darèche, auquel c'est son anniversaire aujourd'hui. Alors à vous tous et toutes, également auquel c'est votre anniversaire, bien bonne fête! Et profitez-en pour vous laisser gâter parce que c'est vous autres qui êtes vraiment à l'honneur. Et sera de passage le mois prochain à l'édition numéro 5 de L'Assaut, présenté au Parc Jean Drapeau. Alors il nous chante Where We Go, voici Thomas Rhett.

0: toujours bien plaisant de faire un feu de camp, soit derrière ta demeure ou encore t'es présentement en mode camping ou encore en mode chalet avec les amis ou encore la famille. Alors, c'est classe moyenne qui était en vedette avec Autour du feu. Je peux vous dire une chose, l'été 2026, c'est vraiment l'été classe moyenne. Ils ont pas moins de 40 dates côté performance dans tout festival confondu à travers la province. Alors, suivez-les sur les réseaux sociaux parce que c'est un ben qui adore s'amuser en plus avec les réseaux sociaux. C'est assez capoté, merci. Alors, voilà, c'était classe moyenne. Il a eu 50 ans le 17 juillet dernier, ce grand nom de la chanson country américaine que vous adorez, Luke Bryan, qui en plus nous prépare pour le 18 septembre prochain un tout nouvel album. Avez-vous hâte? Mais là, pour célébrer ses 50 ans, étape importante dans la vie d'un être humain. Donc, il se prépare un méga party dans quelques jours auquel on va retrouver également durant ce week-end de fête de ses 50 ans. Écoutez bien ça, il va y avoir de la pêche, du golf, escalade d'arbres également, il y aura du café, oh boy, il y aura même un bar à Advil, oh boy! Il y aura même aussi du parachute, également de sauts à l'élastique et encore plus d'affaires avec en plus un ben invité surprise qui vont faire la fête pour célébrer les 50 ans de Luke Bryan. Alors ça va se faire bien sûr dans quelques jours. On garde la date secrète pour pas avoir de paparazzi dans sa cour arrière pour savoir comment ça se passe, sa fête de son 50e anniversaire, mais du moins. Alors voilà, il va célébrer en grand celui qui a eu 50 ans le 17 juillet dernier, ce grand nom de la chanson country qu'on adore tellement, Luke Bryan, qu'en plus, comme je vous disais en début d'intervention, il nous prépare un nouvel album pour le 18 septembre. En parlant justement de Luke Bryan, le voici avec son méga hit, Oh! 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

Lorsqu'elle était plus jeune, elle souhaitait devenir un jour vétérinaire et servir à de bord son affaire. Elle a fait entre autres des études en foresterie. Tu te dis, hein, en foresterie, je la vois mal. Je la vois pas avoir entre les mains soit une hache ou encore une scie mécanique. Alors, c'est Ella Langley qui a chanté son hit Be Her. On retrouve cette belle chanson en passant sur son plus récent album Dandelion, qui a été lancé en avril dernier. Voici maintenant Phil Leclerc avec Cire Pathétique. Oui, oui, le rappeur avec Déconnecté.

Je vois le gros point d'interrogation te disant « Hey, l'animateur, as-tu bien dit le rappeur Sir Pathetic fait maintenant une incursion dans le domaine de la musique country? » La réponse est oui. Alors, Sir Pathetic a chanté avec Phil Leclerc déconnecté. Alors voilà, c'est présentement en vente sur toutes les bonnes plateformes. Et en plus, en parlant toujours de Phil Leclerc, ben c'est procuré une toute nouvelle guitare. Depuis le temps qu'il en rêvait d'en avoir une nouvelle, donc ça l'est maintenant procuré. Alors, il a publié le tout sur ses réseaux sociaux. Donc, allez faire la fouine, vous autres aussi, puis allez voir. Elle a écrit un commentaire sur la belle guitare qui s'est procurée notre cher Phil Leclerc. Eh bien, ce matin, ça me tente de vous faire entendre un extrait de la plus récente chanson de Joe Nichols. Hein? Joe Nichols, ça fait plus de 20 ans qu'il excelle dans le domaine de la musique country américaine. Donc, il nous a offert une belle chanson remplie de chaleur et de gaieté dans vos haut-parleurs. Ça pour titre, c'est la V. Là, tu dis, hein, c'est la V? Ben oui, ça veut dire c'est la vie. Alors, écoutez bien ça, c'est vraiment très, très, très festif. La plus récente chanson de Joe Nichols. Hey!

0: Hey, ça, sur le bord de la piscine, écoute ça. Ah, c'est vraiment malade. Donc, belle nouveauté. C'est la vie avec, bien sûr, Joe Nichols. Quelques messages. Coup d'œil à l'information. Coup d'œil aux prévisions de la météo. Toi qui es présentement en mode vacances, c'est ce qui t'attend au détour. La méga bombe de l'heure de Chabosey. Et en parlant toujours de Chabosey, vous savez que ça mène au Québec, à la place Belle de Laval, le 24 septembre. Donc, il va nous chanter son hit de l'heure, Born to Die, au détour.
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6: Bon mardi, ici Louis-Philippe Arnoirel. Le président des États-Unis, Donald Trump, a signé hier des décrets visant à imposer des droits de douane de 50% sur certains produits canadiens. Il devrait entrer en vigueur dans 30 jours et s'appliquer à un large éventail de produits allant des bâtons de hockey au vin en passant par le ciment. Le représentant américain au commerce, Jameson Greer, a expliqué que cette mesure constituait une réponse aux interdictions provinciales visant les alcools américains. Il a aussi cité le système canadien de gestion de l'offre dans le secteur laitier et les quotas imposés sur certains véhicules américains. Le Canada a imposé des droits de douane de représailles de grande ampleur en réponse à ceux de Donald Trump l'an dernier. Il en a depuis assoupli une grande partie. Par ailleurs, le premier ministre Mark Carney soutient que les nouvelles menaces tarifaires de l'administration Trump correspondent à la dernière d'une série d'actions commerciales unilatérales initiées par les États-Unis. M. Carney a indiqué que le Canada est prêt à intensifier les discussions concernant la modernisation de son accord de libre-échange avec les États-Unis et le Mexique dans les semaines à venir. Il a assuré que le Canada est prêt à s'engager de manière intensive pour régler les questions en suspens avec les États-Unis dans l'intérêt mutuel des citoyens. De son côté, la première ministre du Québec, Christine Fréchette, a martelé que ces nouvelles menaces sont injustifiées et préoccupantes. Et pour terminer, toujours en politique, le commerce intérieur et les grands projets seront à l'ordre du jour lorsque les premiers ministres provinciaux se réuniront aujourd'hui à l'Île-du-Prince-Édouard pour une période de 3 jours. La rencontre devrait être teintée par la nouvelle menace de droits de douane de la part du président américain Donald Trump. Ce rassemblement estival annuel des dirigeants des provinces et des territoires s'achèvera jeudi avec la participation du premier ministre Mark Carney aux discussions. Parmi les principaux enjeux qui doivent être abordés par les provinces figurent les efforts visant à supprimer les derniers obstacles au commerce intérieur ainsi qu'à la promotion de grands projets d'infrastructure. C'est ce qui complète vos actualités Arsenal Média. Passez une bonne journée sur nos ondes.
0: Météo. C'est un ciel généralement nuageux aujourd'hui avec 25 et midi, etc. Averses et risques d'orage pour l'année prochaine avec 17. Demain également, averses et risques d'orage avec 23 et midi, etc. Et pour ce jeudi, on prévoit du soleil avec 22.

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Cette chanson se retrouve sur son plus récent album, la prochaine sortie qui est présentement en vente. Alors, c'est Phil G. Smith qui nous a chanté June et Johnny. Et soyez-y tantôt entre midi et 13h pour le lunch 100% Québec. Et dès que midi 45 sonne, on vous propose le top 3 francophone. Alors, c'est un rendez-vous à ne pas manquer cette semaine animé par Manon Bisson en remplacement de Jeff Routier. Voici maintenant Chris Jansen.

C'est un gars qui adore jouer dans la boîte et je pense qu'il n'est pas le seul. Alors, l'excellent Chris Jensen qui était en vedette dans votre country club pour encore une bonne quinzaine de minutes. Alors, il est présentement en grande tournée mondiale qui remporte un important succès qui empoche en plus beaucoup et beaucoup de sous de chanceux dans son compte en banque. En parlant du talentueux Morgan Wallen qui en plus amène avec lui dans sa grande tournée le chanteur Gavin Adcock. Et là, ben, pour lui jouer un tour et pour le remercier de l'avoir amené avec lui dans sa grande tournée mondiale. Donc, lui offert un beau cadeau pour dire merci, merci de ta confiance. Donc, lui a remis un Rufus. Là, tu dis, c'est quoi ça, un Rufus? Ben, c'est entre autres un mélange avec un arrière-train de cerf avec des cornes de taureau, des pattes de daine et des cerfs d'aigle. Tu dis, oh boy, que yaya, méchante bébite lette. Je peux vous dire ça, là. Ça sert absolument à rien. Mais c'est un petit coup monté de la part de Gavin Adcock pour remettre ça devant tout le monde.

devant une foule incroyable dans un stade américain pour dire « Hey, merci beaucoup, Morgan, de me faire confiance pour faire bien ça, c'était ta première partie. » Donc, lui a remis un rufus au courant des derniers jours, notre cher Gavin Adcock, qu'on apprécie pas mal. Une chanson de circonstance, « Summer Nights », voici maintenant Matt Carrière à Hit Country. «

demande spéciale pour Marc-André Richard qui souhaite entendre ce matin sa tonne Dollar, la plus récente du Blur Ridge Band avec Love and News Easy, version en francophone parce qu'on peut retrouver la version originale anglophone sur leur plus récent album High and Low. Ça va faire presque déjà un an à la fin septembre que ça aurait été lancé sur toutes les bonnes plateformes. Droit devant, voici maintenant Alex Rose.

0: Il a lancé au courant des dernières semaines une toute nouvelle chanson qui a pour titre Astro, qui est présentement en vente sur toutes les bonnes plateformes. Et c'est un gars en plus qui adore s'amuser avec les réseaux sociaux. C'est assez incroyable. Alors, c'est Lex Rose qui vient de conclure votre Country Club de ce mardi avec droit devant. Et le prochain comité d'écoute, ça va se faire, eh bien, ce jeudi avant midi. Alors, on va porter beaucoup de changements avec les belles nouveautés musicales qui ont été lancées au courant des dernières semaines. C'est assez incroyable. Voilà, ça conclut votre Country Club de ce mardi. Un gros merci d'avoir été du rendez-vous. C'est pas terminé pour moi. Ben non, je reprends le contrôle des ondes au détour de ces quelques messages pour donner le coup d'envoi pour Hit Country au travail avec une heure de musique sans pub.
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0: Comment ça se passe chez vous dans votre mardi avant-midi? Bienvenue tout le monde à Hit Country au travail. Alors, Danny Côté qui est au microphone avec grand bonheur jusqu'à midi pour t'offrir les plus grands noms de la musique country. Agrémentant en plus de bons sujets, mais également aussi je profite de l'occasion pour saluer des fidèles qui prennent leur belle dose de country pour Hit Country au travail. Entre autres, bonne journée à Juliane Blanchette, à Daniel Provencher, aussi à Cynthia Larrivé et à Benoît Gauthier qui m'ont texté au 873-300-0 à 95 70. Je te réserve dans quelques minutes le hit de John Pardee. Vous savez que John Pardee s'amène au Québec le mois prochain pour participer à l'assaut. Donc, il va chanter Head Over Boots. On commence tout en douceur. Hit et Country au travail avec en plus une heure de musique sans pub avec Fall in Love interprété par Billy Zimmerman.
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C'est un ancien militaire maintenant devenu une coqueluche dans le domaine de la musique country américaine. Il y a vraiment toute une influence sur beaucoup de jeunes qui commencent à jouer de la guitare. Alors c'est Zach Bryan qui a chanté cette plus récente. Et c'est Why, voici Carrie Underwood.

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nous ont fait une belle surprise au début du mois de juin lors du fameux CMA Fest à Nashville pour un retour surprise qu'on ne s'attendait jamais à ça, mais c'est quand même, ça circulait pas mal dans l'air. Florida Georgia Line avec Anything Goes. En plus, ben, on a annoncé qu'ils travaillent, les deux comparses, ensemble sur la production de nouvelles chansons. On attend ça avec impatience pour les fans du band Florida Georgia Line. Bloodline, voici Alex Warren avec Jelly Roll.

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Alors, pour faire un jeu de mots avec le titre de la chanson qu'on vient juste d'entendre, Ride, Ride, Ride, avec George Burge et Luc Bryan. Alors, toi qui es présentement en train de prendre une ride sur les routes du Québec en cette première semaine des vacances de la construction, la prudence est de mise avec un achalandage beaucoup plus accru sur les routes du Québec. On ne veut pas parler de vous autres dans nos prochains bulletins d'information. Viens me voir, voici maintenant Sugar Crush.

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5: Ici Michel Scarpino. Même si les vols de véhicules sont en baisse dans la majeure partie du pays, la grande majorité des Canadiens estiment toujours que les dispositifs anti-vol de leurs véhicules ne sont pas aussi efficaces qu'ils devraient l'être. Un sondage Angus Reid révèle que près de 80 % des Canadiens estiment que leur véhicule est ou pourrait être vulnérable aux voleurs. Les incendies qui font rage dans le nord de l'Ontario semblent avoir conduit la province à sa pire saison de feux de forêt jamais enregistrée. Les plus récentes données publiées par la province indiquent que les incendies ont ravagé plus de 7250 km² de forêt en Ontario, dépassant le record précédent de 2021. Et puis le premier ministre Mark Carney soutient que les nouvelles menaces tarifaires de l'administration Trump correspondent à la dernière d'une série d'actions commerciales unilatérales initiées par les États-Unis. Il a indiqué que le Canada est prêt à intensifier les discussions concernant la modernisation de son accord de libre-échange avec les États-Unis et le Mexique dans les semaines à venir. C'était vos actualités Arsenal Média.
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12: Deuxième heure de Hit Country au travail en ce mardi avant-midi, encore 120 minutes de pur bonheur à vous tenir compagnie. À alors salutations, vous autres qui êtes présentement en mode travail. Vous êtes présentement sur les routes du Québec, la prudence est de mise, ou encore ma gang de chanceux et chanceuses, vous êtes en mode vacances, bien branchés à l'une d'une autre de nos quatre fréquences, ou encore tu nous écoutes également partout sur la planète. Via le www.hitcountry.com et bientôt là, la famille Hit Country va s'agrandir, on s'en va dans le marché de Québec. Oh, on va s'en reparler, là. Et d'ici ce temps-là, on y a pas mal d'énervement dans l'air. Alors, je te réserve dans quelques minutes le protégé à Jason Aldean, John Morgan avec Friends Like That. En parlant de ce grand Manitou de la musique country américaine, Jason Aldean, mais le voici avec son méga hit de là que j'apprécie pas mal. Puis je pense que je suis pas le seul, toi qui aimes le country rock. On est vraiment servi à soi avec Jason. Le voici avec Don't Tell On Me.

Marc-André Rioux et son band qu'on appelle Lendemain de veille, qui était en vedette avec un tour à maison et prochaine présence sur une scène pour le band Le Plus, le party au Québec, ben, ça va se faire, et bien, ce vendredi. Donc, ils sont de passage à Cap d'Espoir, aussi un passage en Gaspésie, à Caplan. Alors, si vous êtes de passage en Gaspésie, un coin bien populaire par beaucoup de vacanciers arrêtés 2026. Moi-même, j'y étais là, il y a deux semaines déjà en mode vacances en Gaspésie. Alors, allez faire la fête avec le band Lendemain de veille. Rien à battre, c'est la chanson titre de son premier album à saveur pop country. Voici Doug St. Louis à Hit Country.

Les plus grands noms, les plus grands hits country, ben c'est chez nous que vous les entendez avec Doug Saint-Louis qui est en vedette avec Rien à battre. Et bien ce jeudi après-midi, je vais me retrouver en Beauce à Saint-Victor pour un reportage en direct entre 14h et 18h. Je serai sur les terrains des festivités Western de Saint-Victor qui est présentement en cours, hein, qui a commencé depuis hier et qui est en place jusqu'à ce dimanche. Il y a plein d'artistes qui sont également en performance sous le grand chapiteau, également dans le saloon, des artistes que vous entendez pas mal ici à Hit Country. Donc il y a également aussi un chapiteau accès à la danse en ligne, des 12 heures de danse en ligne tous les jours. FWSV.com pour procurer vos laissez-passer pour Saint-Victor. 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

Quel duo de feu assez capoté. Merci Camille en vedette. Morgan Wallen avec un certain Post Malone. Puis là, on attend avec impatience peut-être prochainement un nouvel album de la part de Post Malone. Les deux comparses ont chanté And the Comeback. Oh boy! Tout un classique dans votre mardi avant-midi avec ce grand nom de la musique country qu'on adore. Voici Kate Urban.

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Il était l'un des invités vedettes de la quotidienne Sucré Salé hier soir, présenté à l'antenne de TVA. Alors, c'est Fred Dionne qui a chanté avec Zach et Chico. Je pense qu'on est dû. Let's the country music play. Voici l'eau cachée par Marley.

0: 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On se jase prévision de la météo. Toi qui es présentement en mode vacances, ça t'intéresse pas mal. Et au détour, tel un destin, Owen Wrigling.
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0: Météo. C'est un ciel nuageux aujourd'hui à Mégantic avec 25 humidex et 30. Averse et risque d'orage pour ce soir et cette nuit avec 17. Demain également, averse et risque d'orage avec 23 humidex et 30. Et retour du soleil attendu pour jeudi avec 22. 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

Il y a tellement de la belle relève dans le domaine de la musique country au Québec. Il en fait justement partie de cette belle relève. Auteur, compositeur, interprète, Alex Légaré, avec La Vérité. Ben, nous, La Vérité, c'est qu'on t'offre 24 heures sur 24, 7 jours sur 7, à 4 fréquences tertiennes, que le meilleur de la musique country. Mais également, on t'en offre 24 heures sur 24 aussi sur le web de notre site Internet, le www.hitcountry.com. Vous êtes tellement nombreux, nombreux à être là, jour après jour, à prendre votre belle dose de country. Je vous dis un gros merci. Born to Die, ça c'est balade comme tonne. Voici Chabazé. 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

classique de Kevin Parent revisité à la manière folk country par un gars qui vient des îles de la Madeleine, Benny Jones, qui a chanté Nomade sédentaire. Ben tiens, on reste dans cette même lignée musicale-là. Rendant hommage à ce Gaspésien qu'on apprécie pas mal, Kevin Parent toujours. Voici une autre, toujours à savoir country, reprise à la manière de Francis de Grandpré. Également, on peut entendre la voix de Kevin Parent là-dedans. Voici Father on the Go.

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1: Il y a plein de festivals au Québec qui font confiance à votre radio Hit Country pour être leur partenaire média, entre autres. C'est que présentement en cours et en place jusqu'à ce dimanche en Beauce, la 47e édition des festivités western de Saint-Victor aussi, ça va commencer dès demain. Et en place jusqu'à ce dimanche au centre du Québec, l'exposition agricole de Victoriaville, de même que le festival des hommes forts. Oh oui, hein? Il va y avoir des gros bras, des gros muscles là-dedans au courant du prochain week-end, avec en plus aussi la compétition des femmes fortes. Alors, ça se passe au centre du Québec aussi, en Beauce, pour ces beaux festivals auxquels, bien sûr, Arsenal Média est partenaire média. On s'informe et au détour, on commence la 11e heure, mes amis, tout en douceur avec sa belle voix en plus. Be Bayou, c'est son hit. Je vous offre la musique de Luke Combs au détour.
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5: Ici Michel Scarpino. Même si les vols de véhicules sont en baisse dans la majeure partie du pays, la grande majorité des Canadiens estiment toujours que les dispositifs anti-vol de leurs véhicules ne sont pas aussi efficaces qu'ils devraient l'être. Sondage Angus Reid révèle que près de 80% des Canadiens estiment que leur véhicule est ou pourrait être vulnérable aux voleurs. Les incendies qui font rage dans le nord de l'Ontario semblent avoir conduit la province à sa pire saison de feux de forêt jamais enregistrée. Les plus récentes données publiées par la province indiquent que les incendies ont ravagé plus de 7250 km² de forêt en Ontario, dépassant le record précédent de 2021. Et puis le premier ministre Mark Carney soutient que les nouvelles menaces tarifaires de l'administration Trump correspondent à la dernière d'une série d'actions commerciales unilatérales initiées par les États-Unis. Il a indiqué que le Canada est prêt à intensifier les discussions concernant la modernisation de son accord de libre-échange avec les États-Unis et le Mexique dans les semaines à venir. C'était vos actualités Arsenal Média.
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Rythme dansant qui a mis en vedette Joseph Poirier avec Rodéo. Et toi, est-ce que tu aimes ça courir de week-end en week-end au Québec, les fameux rodéos? Et bien, ce mardi avant-midi, je lève mon chapeau de cow-boy à tous les cow-boys et cow-girls qui participent de week-end en week-end partout au Québec. Ouais, c'est bien sûr ces grandes compétitions auxquelles l'émotion, bien sûr, au rendez-vous. Hein. Ils se font brasser la cage, les cow-boys. Alors, c'est assez incroyable. Alors, bon week-end, tripeuse de rodéo au Québec. Favorite country song, voici maintenant Hardy. 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

On est la radio officielle de vos vacances. C'était 2026 partout à travers le Québec. Alors, c'est un band de la région de l'Estrie, Whedon, qui ont chanté tout ce qu'on a voulu. Papa du petit Harrison depuis déjà un an, voici Gab Forêt.

0: Avez-vous hâte au mois d'octobre? Certains vont dire « Hey, Danny, calme-toi. On veut passer l'été avant de passer à la période d'automne. » Ben, je parie comme vous autres. Le temps de vous dire que Francis de Grand Prix, qu'on vient d'entendre avec sa plus récente « Si j'avais su », va lancer son troisième album en carrière en octobre. Ah, là, c'est pas la même affaire. Elle nous prépare un grand lancement d'album à Montréal et aussi un grand lancement d'album à Québec. Alors à toi, en tant que fans, tout comme moi, tu peux même y assister à son grand lancement d'album. Procure-toi de te laisser passer en te rendant directement vers son site internet fdegrandprix.com. On se jase des terres de la météo dans quelques secondes. Restez là.
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0: Météo. On verra pas beaucoup le soleil aujourd'hui. Ben non, c'est un ciel nuageux à mégantique avec 25, humidité excès 30, averses et risques d'orage pour ce soir et cette nuit avec 17. Demain également, averses et risques d'orage avec 23, humidité excès 30. Et là, on va voir le soleil dès ce jeudi.

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Oh, que c'est bon et que c'est bon ça dans cette super séquence avec le Ben acadien, les gars du Nord et qui viennent de chanter « Je m'en vais par là ». Et le prochain Ben qui s'apprête à prendre d'assaut les ondes de Hit Country seront en performance et bien dans quelques jours à 5h. Leur performance est attendue à minuit et qui vont faire tout un party. Voici maintenant Bud Acton. «

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1: Et comme je disais, présentation de chansons, leur performance est attendue bien ce vendredi 24 juillet à compter de minuit sous le grand chapiteau qui vont faire la fête avec les Cowboys et Cowgirls de la Beauce aux festivités Western de Saint-Victor, Bodactan, qui viennent de chanter « Au revoir, ma belle ». T'es en plein cœur d'une super séquence. Je te réserve dans un instant également un artiste de passage, toujours à Saint-Victor, toujours ce vendredi. À compter de 20h, Philippe Tremblay qui va chanter « Rien que toi puis moi ». Il nous chante sa méga bombe de l'heure, Brunette. Voici Doc Wetmore. 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
1: Un bon petit rythme dansant la saveur de Chabosé, mais 100% Québec, un gars qui vient du centre du Québec. Un ancien participant en plus de l'émission La Voix. Alors, c'est Jonathan Hood qui a chanté Ça ira. Et j'espère que ça va se passer toujours bien de votre côté. En ce mardi, à l'approche de l'heure du lunch, voici Guillaume Lafont.

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1: Vous commencez à avoir le ventre qui gargouille, tout à fait normal à quelques minutes de l'heure du lunch. Mon nom est Danny Côté, je vous lève ma casquette en votre honneur en vous disant merci d'avoir été du rendez-vous. On a trippé ensemble depuis 6 heures, on va récidiver une fois de plus ensemble demain dès 6 heures pour un autre début de journée au son de la meilleure musique country. C'est le lunch 100% Québec qui s'amène dans quelques instants avec Manon Bisson. Bonne heure de lunch et bon mardi, à demain dès 6 heures.
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7: Bonjour, ici Boris Chassaigne. Le premier ministre Mark Carney dit s'être entretenu avec le président américain Donald Trump ce matin et que tous deux se sont entendus pour que leurs négociations s'intensifient pendant les prochaines deux semaines. Cet appel est survenu moins de 24 heures après que la Maison-Blanche eut signalé son intention de frapper le Canada de nouveaux droits de douane de 50% sur une panoplie de produits. Un laboratoire de fabrication de faux documents a été démantelé. Il y a un peu moins de deux semaines à Montréal. Selon la Sûreté du Québec, ce laboratoire pouvait notamment fabriquer des passeports, permis de conduire et certificats de naissance. Et un sondage Angus Reid révèle que la grande majorité des Canadiens estiment que les dispositifs anti-vol de leurs véhicules ne sont pas aussi efficaces qu'ils le pourraient. 60% des Canadiens souhaitent que le gouvernement impose des dispositifs de protection sur les véhicules neufs. C'était vos manchettes Arsenal Média.
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12: Eh bien oui, bonne heure de lunch. Manon qui s'installe avec toi sur Heat Country. Une heure au grand complet, rien que de la musique d'ici, pour passer à travers votre heure du dîner. Alors que vous soyez sur votre pause dans l'auto ou en train de dîner à la maison, on vous a préparé du 100% québécois d'un bout à l'autre. Restez avec nous. Un peu plus tard dans l'heure, on vous déroule le top 3 du jour et 3 tunes franco qui roulent le plus fort en ce moment. Mais avant ça, on lance l'heure avec l'excellente Sandrine Hébert et sa chanson « Le rang 10 ». Alors c'est parti dans le lunch 100% Québec. Merci de nous avoir choisis. Je te rappelle que c'est Manon qui t'accompagne durant les vacances de Jeff Routier.

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2: Eh bien oui, on est ensemble dans notre lunch 100% Québec sur Hit Country. On vient d'entendre Caen avec El Grande Torpedo. La chanson-titre du 8e album du trio de Steve Veilleux. Des gars qui font lever le party. Depuis une bonne vingtaine d'années, hein? Juste avant, on avait les Rod Swamp et évidemment Sandrine Hébert qui a parti le bal. On poursuit du côté musical avec Pete Fortier et La Vie de Château.
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0: On est en plein cœur de cette heure de lunch. Lunch 100% Québec sur Hit Country. 100% d'ici, sans interruption, pour accompagner votre dîner. On a aussi du beau country depuis tantôt. Phil Leclerc, Andy Theriault, avec Danser ici. Il y a eu également Dave Armaud qui nous a laissé sur Debout à la fin. Je vous garde quelque chose de spécial, un duo. Clément Jacques et Marie-Mé. Oui, oui, Marie-Mé. Une des grandes voix de la pop québécoise pour une version française. Vous l'avez déjà entendu. Picture. Alors, deux univers qui se rencontrent le temps d'une toune. C'est ce qui s'en vient tout de suite dans ton lunch 100% Québec.
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2: Ça se poursuit. C'était bon pareil, cet excellent duo que vous venez d'entendre, hein? Clément Jacques et Marie-Mé. On a depuis enchaîné avec Joël Vogue et sa chanson Loin. Et puis évidemment, on garde le fil du 100% d'ici avec Guillaume Frenette. Tout de suite avec sa chanson Main dans la main.
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1: Eh ben oui, c'est le top 3. Trois chansons franco. Celle qui tourne le plus fort ces temps-ci, puis on vous le déroule d'ici la fin de l'heure. On va commencer ça par le numéro 3. C'est un band qui vaut la peine qu'on s'y attarde. Classe moyenne. C'est un collectif québécois de 4 gars. Zach Chico, Gabriel Fredette, Phil Riquette et puis Justin Roy, voilà.

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1: Eh bien, on va terminer ce lunch. En fait, ce top 3 du lunch

0: 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Le numéro 2, vous l'avez entendu juste avant, Laurence Saint-Martin, avec « Sèche tes pleurs », une reprise de la chanson à succès de Daniel Bélanger. C'est une fille de Saint-Ignace de Loyola qui a pris un vrai risque quand elle a repris ses classiques, puis elle l'a ramené dans son son folk country bien à elle. Et tu sais quoi? Le pari a marché. Même l'équipe de Bélanger lui a écrit pour dire qu'ils aimaient ça. Au numéro 1 du jour, Arpin Lépine avec Saint-Félix, un jeune artiste de Saint-Félix-de-Valois dans la Nodière qui signe une vraie lettre d'amour à son village natal. La vie de région, les amis, la fierté d'où on vient, c'est notre numéro 1 tout de suite.
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1: Eh bien voilà, c'est terminé pour ton lunch 100% Québec. Évidemment, je t'invite à ne pas manquer ta version de demain milieu de semaine déjà. Ceci étant dit, dans les prochaines minutes, tu as 3600 secondes de musique country sans interruption. Et nous, on se retrouve à 14h.

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3: Bonjour, ici Boris Chassaigne. Le premier ministre Mark Carney dit s'être entretenu avec le président américain Donald Trump ce matin et que tous deux se sont entendus pour que leurs négociations s'intensifient pendant les prochaines deux semaines. Cet appel est survenu moins de 24 heures après que la Maison-Blanche eut signalé son intention de frapper le Canada de nouveaux droits de douane de 50% sur une panoplie de produits. Un laboratoire de fabrication de faux documents a été démantelé il y a un peu moins de deux semaines à Montréal. Selon la Sûreté du Québec, ce laboratoire pouvait notamment fabriquer des passeports, permis de conduire et certificats de naissance. Et un sondage Angus Reid révèle que la grande majorité des Canadiens estiment que les dispositifs anti-vol de leurs véhicules ne sont pas aussi efficaces qu'ils le pourraient. 60% des Canadiens souhaitent que le gouvernement impose des dispositifs de protection sur les véhicules neufs. C'était vos manchettes Arsenal Média.
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4: Bonjour, ici Claude Marquis, voici vos actualités. Le premier ministre Mark Carney dit s'être entretenu avec le président américain Donald Trump ce matin et que tous deux se sont entendus pour que leurs négociations s'intensifient pendant les prochaines deux semaines. Cet appel est survenu moins de 24 heures après que la Maison-Blanche eut signalé son intention de frapper le Canada de nouveaux droits de douane de 50% sur une panoplie de produits, y compris des marchandises conformes à l'accord de libre-échange. Ces nouveaux droits de douane devraient entrer en vigueur dans 29 jours. Et le docteur Horacio Arruda a officiellement été nommé directeur de santé publique de Santé Québec pour la grande région de la Mauricie, centre du Québec. Son mandat de 2 ans entrera en vigueur le 2 août prochain. Il occupait déjà ce poste par intérim depuis octobre dernier. Le docteur Arruda s'est notamment fait connaître pour son rôle de directeur national de santé publique pendant la pandémie de COVID-19. C'est ce qui complète vos informations, Arsenal Média.
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11: Eh bien, bon mardi après-midi, on se retrouve et on passe ensemble jusqu'à 17h sur It Country. On est en plein cœur de l'été avec une semaine qui roule déjà bien. Les vacances de la construction sont lancées. Les déplacements se poursuivent, mais l'actualité, la musique et les grands dossiers continuent également de bouger. Cet après-midi, on va parler country avec John Party, qui lance aujourd'hui une prévente pour sa nouvelle tournée. On va également parler du CD de l'Omnium britannique, de présence internationale de Radio-Canada et d'un documentaire sur les Jeux de Montréal de 1976. À 15h, on aura notre top 3. Ensuite, on poursuivra avec Country canadien, Santé publique, Charlie Pride, Consommation numérique, Aérospatial, Netflix et j'en passe. C'est un 3 heures ensemble sur It Country pour accompagner votre mardi après-midi. Et on débute ça avec la musique de Lou.

John Party reprend la route cet automne avec sa tournée Gamblin' Man. La série de spectacles doit commencer en septembre et se poursuivre jusqu'en novembre avec Alexandra Kay et Sally Bass en première partie. La prévente pour les fans commence aujourd'hui et la mise en vente générale est prévue, elle, pour vendredi. John Party, c'est un artiste qui garde un pied solide dans le country, plus traditionnel, voilà, tout en restant très actuel. Il a ce côté honky-tonk moderne avec des chansons qui sonnent bien autant en radio que sur scène. Et dans le country, une tournée comme ça, c'est souvent là que les chansons prennent toute leur force. 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

pensais que le CD était pas mal rangé dans les souvenirs, mais voilà qu'il reprend un peu de terrain. Selon les données de Luminate, les ventes de CD ont augmenté de 16% aux États-Unis dans la première moitié de 2026. C'est intéressant parce que le vinyle a beaucoup volé la vedette ces dernières années, mais le CD a encore ses avantages. Il est moins cher, facile à collectionner et il garde ce côté objet qu'on perd avec le numérique. C'est pas un retour massif aux années 90, là, mais ça montre que plusieurs amateurs de musique veulent encore posséder quelque chose de concret. Un album qu'on tient dans ses mains, ça garde encore une certaine valeur.

0: L'Omnium britannique de golf s'est terminé avec une victoire de Ryan Fox. Le Néo-Zélandais a remporté le tournoi au Royal Birkdale avec un coup d'avance sur Cameron Young. C'est une victoire importante pour lui, surtout dans un tournoi aussi prestigieux. L'Omnium britannique ne s'est jamais... C'est jamais en fait seulement une affaire de puissance. Les parcours de type Lynx demandent de la patience, de la précision et une bonne capacité à composer avec le vent et les rebonds. Ce genre de victoire montre qu'au golf, il faut parfois savoir gagner en restant calme. Pas seulement frapper fort, mais prendre les bonnes décisions et ce, au bon moment.
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0: Généralement nuageux avec un 40% de risque d'averse. Pour cet après-midi, maximum 25, humidex à 30. Ce soir, cette nuit, des averses.
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0: Risque d'orage également, minimum à 17 et demain mercredi des averses avec un risque d'orage. En après-midi, un maximum à 23, humidex à 30.

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1: 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C'est un bon moment pour regarder ce que les Jeux ont laissé derrière eux. Les installations, les souvenirs, les réussites, mais aussi les débats sur les grands projets publics. 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C'était ambitieux, immense, risqué, et ça a marqué la ville pour longtemps. La vraie question derrière

Hier, ce documentaire est intéressant. Qu'est-ce qu'on est encore capable aujourd'hui de rêver aussi grand? Et surtout, est-ce qu'on veut encore le faire de la même manière?

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1: Eh bien, on arrive déjà à la fin de cette première heure ensemble sur Hit Country. Alors, depuis 14 heures, on a parlé de John Party qui lance la prévente pour sa tournée Gambling Man, qui est prévue pour cet automne. On a aussi parlé de CD, qui reprend un peu de terrain avec une hausse des ventes dans la première moitié de 2026. On est revenu sur l'Omnium britannique, remporté par Ryan Fox. On a regardé du côté de Radio-Canada, qui élargit sa présence un peu partout dans le monde. Et on a terminé ça avec JO76, Rêver grand, un documentaire présenté ce soir sur les Jeux olympiques de Montréal, et ce, 50 ans plus tard. Dans quelques instants, on fera place à notre top 3.
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7: Bonjour, ici Claude Marquis, voici vos actualités. Le premier ministre Mark Carney dit s'être entretenu avec le président américain Donald Trump ce matin et que tous deux se sont entendus pour que leurs négociations s'intensifient pendant les prochaines deux semaines. Cet appel est survenu moins de 24 heures après que la Maison-Blanche eut signalé son intention de frapper le Canada de nouveaux droits de douane de 50% sur une panoplie de produits, y compris des marchandises conformes à l'accord de libre-échange. Ces nouveaux droits de douane devraient entrer en vigueur dans 29 jours. Et le docteur Horacio Arruda a officiellement été nommé directeur de santé publique de Santé Québec pour la grande région de la Mauricie, centre du Québec. Son mandat de 2 ans entrera en vigueur le 2 août prochain. Il occupait déjà ce poste par intérim depuis octobre dernier. Le docteur Arruda s'est notamment fait connaître pour son rôle de directeur national de santé publique pendant la pandémie de COVID-19. C'est ce qui complète vos informations, Arsenal Média.
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1: C'est le moment de vous présenter nos 3 meilleures chansons de la journée. Et aujourd'hui, en position numéro 3, on s'offre l'excellent Talk Whitmore avec Brunette.
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1: Eh bien, on vient de conclure notre top 3 du jour. Je te rappelle qu'au numéro 3, c'était Talk Wetmore avec Brunette. Au numéro 2, on s'est offert l'excellent Alex Warren en compagnie de l'excellent Judy Roll et la chanson Bloodline. Et à l'instant, pour notre numéro 1 de ce mardi, c'était Shaboozy avec Born to Die.

Le Cavendish Beach Music Festival vient de terminer son édition 2026 à l'île du Prince-Édouard. L'événement a réuni environ 50 000 amateurs de country sur 3 jours. C'est loin de nous géographiquement, mais ça reste un bon signal pour le country canadien. Un festival capable d'attirer une foule comme ça dans l'est du pays montre que le genre est solide, pas seulement dans les grands marchés. Cette année, la programmation comptait notamment Cody Johnson, Ashley McBride et Dina Carter. Les dates de 2027 sont déjà annoncées. Ce sera du 8 au 10 juillet. Quand un festival se termine une édition, ça annonce déjà la suite. C'est habituellement un excellent signe. 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

0: Le Canada applique de nouvelles mesures temporaires en lien avec l'éclosion d'Ebola en République démocratique plutôt du Congo. Alors, depuis hier soir, les ressortissants étrangers qui ont séjourné dans ce coin du monde dans les 21 derniers jours ne peuvent pas entrer au Canada. Les citoyens canadiens résidents permanents et certaines personnes ayant un statut reconnu peuvent revenir, mais doivent se soumettre à une évaluation de santé et à une quarantaine de 21 jours. L'Agence de la santé publique précise que le risque pour la population canadienne demeure faible. Il n'y a pas de cas liés à un voyage au Canada. C'est donc une mesure de prévention, pas une raison, voilà, de paniquer.
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4: Météo.
0: Généralement nuageux avec un 40% de risque d'averse. Pour cet après-midi, maximum 25, humidex à 30. Ce soir, cette nuit, des averses.
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0: Risque d'orage également, minimum à 17 et demain mercredi des averses avec un risque d'orage en après-midi, maximum à 23

0: Le Grand Holoprix prépare un hommage à Charlie Pride. L'événement Holoprix 100 Honors Charlie Pride aura lieu le 22 septembre du côté de Nashville. Parmi les artistes annoncés, on retrouve notamment Darius Rucker, Pam Tillis, Neil McCoy et Diane Pride. Charlie Pride occupe une place immense dans l'histoire du country parce qu'il a été une des premières grandes vedettes noires du genre avec 29 chansons numéro 1. Il a fait ses débuts à l'Opry en 67 avant d'en devenir membre en 93. Son héritage dépasse les palmarès. Il a ouvert des portes avec talent, élégance et persévérance. Un hommage comme celui-là, c'est largement mérité.
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La Commission européenne impose une amende de 550 millions d'euros à AliExpress. L'entreprise est visée pour des manquements à ses obligations concernant les risques liés à la vente de produits illégaux, dangereux ou contrefaits sur sa plateforme. C'est un dossier qui touche directement le commerce en ligne. On achète vite, on compare les prix, on reçoit la maison, mais la sécurité des produits reste essentielle. La question n'est pas seulement de savoir si un article est moins cher. Il faut aussi savoir s'il est conforme, sécuritaire et vendu dans des conditions qui respectent les règles. Avec les grandes plateformes, la responsabilité ne peut pas seulement reposer sur le consommateur.

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1: Eh bien voilà, déjà la fin de cette deuxième heure ensemble sur It Country. Dans notre après-midi, il y a eu le Trop 3 à 15h. On a repris le fil avec le Cavendish Beach Music Festival qui vient de réunir environ 50 000 fans de country à l'île du Prince-Édouard. On a aussi parlé des mesures temporaires appliquées par le Canada en lien avec l'éclosion d'Ebola en République démocratique du Congo. On a souligné l'hommage qui sera rendu à Charlie Pride. On a abordé l'amende imposée par la Commission européenne à AliExpress dans un dossier lié aux produits illégaux, dangereux ou contrefaits vendus en ligne. Dans la dernière heure, on parlera d'aérospatial, de Netflix, d'énergie, de sécurité alimentaire et d'un classique country qui franchit un cap important. On continue évidemment notre après-midi ensemble sur It Country.
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5: Ici Michel Scarpino, voici le bilan de l'actualité. Le premier ministre du Canada, Mark Carney, dit s'être entretenu avec le président américain, Donald Trump, ce matin, et que tous deux sont entendus pour que leurs négociations s'intensifient dans les deux prochaines semaines. L'appel est survenu moins de 24 heures après que la Maison-Blanche eut signalé son intention de frapper le Canada de nouveaux droits de douane de 50% sur une panoplie de produits, y compris des marchandises conformes à l'accord de libre-échange. M. Carney a indiqué que toutes les options sont sur la table quant à la façon dont le Canada pourrait répondre à cette nouvelle salve tarifaire. Trois personnes ont été arrêtées en lien avec la mort d'un jeune homme de 20 ans hier soir sur la Côte-Nord. La Sûreté du Québec a été appelée à se rendre dans une résidence de la rue Labrie, à Pointe-aux-Outardes, après la découverte d'une personne inanimée. À l'arrivée des policiers, des manœuvres de réanimation ont rapidement été effectuées sur l'homme de 20 ans, mais son décès a été constaté à l'hôpital. Selon les premières informations de la SQ, trois suspects se seraient rendus à la résidence et ont ouvert le feu sur la victime. Les policiers ont procédé à l'arrestation des trois suspects. Après une opération de ratissage, ils sont détenus et doivent comparaître au palais de justice de Baie-Comeau. 6 bélugas ordinaires du Canada nagent désormais dans les eaux de leur nouveau lieu de vie aux États-Unis. Maryland et un consortium d'aquariums américains ont participé au transfert d'un premier groupe de baleines. Un conseiller juridique externe du parc d'attractions, désormais fermé de Niagara Falls en Ontario, a soutenu que la sortie des bélugas de leur bassin et de leur installation dans les cuves à bord des camions de transport s'était déroulée sans incident majeur. Maryland a indiqué être à court d'argent et ne plus pouvoir prendre soin des baleines. Le parc mène actuellement une opération visant à faire sortir 24 autres bélugas et 4 dauphins de ses installations. Ça complète le bilan de l'actualité Arsenal Média. On vous souhaite une bonne fin de journée à notre antenne.
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Le gouvernement du Canada doit faire une annonce aujourd'hui au Salon international de l'aéronautique de Farnborough. La ministre Mélanie Joly doit annoncer une collaboration avec Pratt & Whitney Canada. Le but, en fait, c'est de renforcer le secteur canadien de l'aérospatial. C'est un domaine important pour l'économie du pays, particulièrement pour le Québec, où l'aérospatial occupe une grande place. On parle d'emplois spécialisés, d'innovation, de moteurs, de recherche, d'exportation et de chaînes d'approvisionnement. C'est pas toujours le secteur le plus visible au quotidien, mais il pèse lourd. Quand l'aérospatial bouge, c'est souvent un signe d'économique, un signal plutôt économique à surveiller.

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Netflix ajoute demain un nouveau documentaire, True Crime, A Toxic Love Story. Le film revient sur une histoire de courriels menaçants, de manipulation et de revanche impliquant un U.S. Marshal, sa nouvelle épouse, ainsi qu'une ex-conjointe. C'est genre de documentaire qui joue sur une question simple. Jusqu'où une relation toxique peut-elle aller? Le True Crime continue d'attirer beaucoup de monde parce qu'il mélange enquête, psychologie, tension et faits réels. C'est pas léger, mais c'est souvent très accrocheur. Et quand l'histoire touche la confiance à la jalousie et au secret, le public veut comprendre comment les choses ont pu déraper.

La construction du projet Sunrise Denbridge commence en Colombie-Britannique. Il s'agit en fait d'une expansion du réseau du gaz naturel West Coast, évalué à environ 4 milliards de dollars. Le projet doit augmenter la capacité du réseau et générer des retombées économiques importantes. On parle aussi de milliers d'emplois pendant la construction et d'une participation autochtone dans le réseau. Comme toujours avec les grands projets énergétiques, il y a plusieurs angles économiques. Économie, emploi, approvisionnement, environnement et acceptabilité. Alors, ça reste des dossiers complexes, voilà, mais ils montrent à quel point l'énergie reste au cœur des grands choix économiques de notre pays.

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6: Généralement nuageux avec un 40% de risque d'averse. Pour cet après-midi, maximum 25, humidex à 30. Ce soir, cette nuit, des averses.
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6: Risque d'orage également, minimum à 17 et demain mercredi des averses avec un risque d'orage en après-midi, un maximum à 23, humidex à 30.

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1: En été, les pique-niques, les lunchs de route et les soupers dehors font partie du plaisir. Mais Santé Canada rappelle une règle simple. Les aliments périssables doivent rester au froid. Par temps chaud, il ne faut pas les laisser trop longtemps à température ambiante. Et une glacière doit idéalement rester à l'ombre, être bien remplie et être ouverte le moins souvent possible. Viande, produits laitiers, salade préparée, sandwich avec mayonnaise, ce sont des aliments à surveiller. C'est pas compliqué, mais ça évite les mauvaises surprises. Personne n'a envie d'une belle journée. En fait, qu'une belle journée se termine avec une intoxication alimentaire. 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

Rascal Flatts vient de franchir un gros cap avec Life is a Highway. La chanson a dépassé le milliard d'écoutes sur Spotify. C'est un morceau qui a connu plusieurs vies. Chanson de route, hymne familial avec Cars et maintenant classique country pop, encore très présent. Ce qui est intéressant, c'est qu'une chanson comme celle-là traverse les générations, voilà. Les adultes la connaissent, les enfants l'ont découverte dans un film et les plateformes lui donnent encore une nouvelle vie. C'est pas la chanson la plus récente, mais c'est justement ça qui est fort. Un vrai classique ne disparaît pas, il revient souvent au moment où on ne l'attend pas.

0: C'est la fin de notre après-midi ensemble. Au cours de cette heure, on a parlé d'aérospatial. Une annonce très attendue d'ailleurs. On a aussi regardé du côté de Netflix avec A Toxic Love Story, un autre true crime qui débarque demain. On a abordé le projet Sunrise d'Enbridge en Colombie-Britannique. On a fait un rappel que l'été est très pratique. Sur la conservation des aliments, hein? Parce qu'une glacière mal gérée peut rapidement gâcher une belle journée. On a terminé ça avec Rascal Flatts, dont Life is a Highway vient de dépasser le milliard d'écoutes sur Spotify. Évidemment, je te donne rendez-vous demain midi. Paul Chatman s'en vient, à l'exception de Mégantic, où, ben oui, on va se retrouver pour notre retour à la maison jusqu'à 19h et pour les autres. Je vous dis à demain.
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11: Ici Michel Scarpino, voici le bilan de l'actualité. Le premier ministre du Canada, Mark Carney, dit s'être entretenu avec le président américain Donald Trump ce matin et que tous deux sont entendus pour que leurs négociations s'intensifient dans les deux prochaines semaines. L'appel est survenu moins de 24 heures après que la Maison-Blanche eut signalé son intention de frapper le Canada de nouveaux droits de douane de 50% sur une panoplie de produits, y compris des marchandises conformes à l'accord de libre-échange. M. Carney a indiqué que toutes les options sont sur la table quant à la façon dont le Canada pourrait répondre à cette nouvelle salve tarifaire. Trois personnes ont été arrêtées en lien avec la mort d'un jeune homme de 20 ans hier soir sur la Côte-Nord. La Sûreté du Québec a été appelée à se rendre dans une résidence de la rue Labrie, à Pointe-aux-Outardes, après la découverte d'une personne inanimée. À l'arrivée des policiers, des manœuvres de réanimation ont rapidement été effectuées sur l'homme de 20 ans, mais son décès a été constaté à l'hôpital. Selon les premières informations de la SQ, trois suspects se seraient rendus à la résidence et ont ouvert le feu sur la victime. Les policiers ont procédé à l'arrestation des trois suspects après une opération de ratissage. Ils sont détenus et doivent comparaître au palais de justice de Baie-Comeau. 6 bélugas ordinaires du Canada nagent désormais dans les eaux de leur nouveau lieu de vie aux États-Unis. Maryland et un consortium d'aquariums américains ont participé au transfert d'un premier groupe de baleines. Un conseiller juridique externe du parc d'attractions, désormais fermé de Niagara Falls en Ontario, a soutenu que la sortie des bélugas de leur bassin et de leur installation dans les cuves à bord des camions de transport s'était déroulée sans incident majeur. Maryland a indiqué être à court d'argent et ne plus pouvoir prendre soin des baleines. Le parc mène actuellement une opération visant à faire sortir 24 autres bélugas et 4 dauphins de ses installations. Ça complète le bilan de l'actualité Arsenal Média. On vous souhaite une bonne fin de journée à notre antenne.
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0: Bon retour à la maison, Mégantic. J'espère que ta journée se passe bien. On est évidemment ensemble jusqu'à 19h pour vous accompagner sur la route, au chalet ou peut-être pendant que vous êtes en train de préparer votre souper. Aujourd'hui, on parle d'un beau rendez-vous culturel qui nous attend en fin de semaine avec Pio Police en or. On se met tranquillement dans l'ambiance du Festival Colline qui arrive à grands pas. Et un peu plus tard, on fera le tour du monde du sport et du showbiz. Merci de nous avoir choisis. On débute avec mon petit favori à moi, Bloodline, en compagnie de l'excellent, comme je te disais donc, Alex Warren et Jelly Roll.
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0: Si vous cherchez une activité pour la fin de semaine, je vous invite à faire un petit détour du côté de Piopolis. Piopolis en art est de retour pour une deuxième édition les 25 et 26 juillet. L'événement se déroule à la Maison culturelle Laurier-Gautier aux alentours avec des kiosques intérieurs et extérieurs, mettant en vedette une vingtaine d'artisans et de producteurs locaux. On pourra y retrouver de tout, des chandelles, du textile, de la céramique, des peintures, des produits de l'abeille, des confitures, des marinades, des vins, des pâtes. Ah! Et des cabanes à oiseaux, c'est vraiment incroyable. En plus des exposants, il va y avoir de la musique, des dégustations et même des tirages. Ça se passe samedi de 10h à 16h et dimanche de 10h à 15h. Une belle occasion d'encourager nos créateurs d'ici et de profiter d'une journée estivale dans l'un des plus beaux villages de la région. 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

0: On est vraiment encore dans le début des vacances de la reconstruction, puis on se sent déjà sur les routes du Québec, hein? Alors, les autorités rappellent l'importance de la prudence, puisque les prochains jours risquent d'être parmi les plus achalandés de l'été. Alors que vous partiez en camping, au chalet, ou tout simplement pour visiter la famille, on prend le temps et on prend son temps surtout. On profite de l'été en toute sécurité. Et même si vous prenez, mettons, une heure de plus avant d'arriver et que vous avez pris le temps de faire des petits arrêts pour apprécier le paysage, bien, je pense que ça vaut définitivement la peine, tout ça.
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Je vous parlais vacances, je vous parlais d'été. Et bien, justement, parlant été, le Festival Colline approche maintenant à grands pas. Dans quelques semaines à peine, Lac-Mégantic vibrera encore une fois au rythme de la musique. Ce qui fait la force de Colline, c'est cette ambiance unique où on peut découvrir de nouveaux artistes tout en profitant d'une proximité qu'on retrouve pas dans les grands festivals. On commence déjà à sentir l'effervescence monter un peu partout en ville et ça promet encore de très beaux moments. 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
5: Ici Michel Scarpino. Le premier ministre Mark Carney dit s'être entretenu avec le président Trump ce matin et que tous deux se sont entendus pour que leurs négociations s'intensifient durant les deux prochaines semaines. L'appel est survenu moins de 24 heures après que la Maison-Blanche eut signalé son intention de frapper le Canada de nouveaux droits de douane de 50% sur une panoplie de produits, y compris des marchandises conformes à l'accord de libre-échange. Les députés français ont adopté aujourd'hui un projet de loi interdisant aux enfants de moins de 15 ans d'utiliser les réseaux sociaux. La France devient le premier pays de l'Union européenne à approuver une interdiction générale de ces plateformes, alors que les inquiétudes grandissent à l'échelle mondiale quant aux effets néfastes des contenus numériques sur les enfants. Et puis les premiers ministres des provinces et des territoires sont réunis à l'Île-du-Prince-Édouard à partir d'aujourd'hui pour la rencontre annuelle du Conseil de la Fédération. Sans surprise, les nouvelles menaces tarifaires du président Trump ont été le sujet de l'heure ce matin à Charlottetown. Les premiers ministres des provinces sont partagés sur la réponse à donner à ce nouveau chapitre de la guerre commerciale avec les États-Unis. Voilà, on vous souhaite une bonne soirée avec nous. C'était vos actualités Arsenal Média.
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12: Ce soir, cette nuit, on parle d'un risque d'orage avec des vents, des rafales à 40 quand même, hein, avec un minimum de 17. Demain, mercredi, averse, orage également, avec un maximum à 23 et un humidex à 30. Et retour du soleil pour jeudi, avec un maximum prévu à 22 degrés.
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On pense fort. Connor McDavid continue de faire parler de lui. La jeune vedette des Blackhawks de Chicago a récemment affirmé qu'il accueillerait favorablement un éventuel retour de Patrick Kane avec l'équipe. Une déclaration qui fait rêver plusieurs partisans des Blackhawks, eux qui ont encore de très beaux souvenirs de la dynastie de Chicago et des années de gloire de Kane. Même en plein été, le hockey réussit toujours à faire jaser. 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

0: au cinéma, le grand gagnant du dernier week-end, c'est clairement The Odyssey, le nouveau film de Christopher Nolan. Le long métrage mettant notamment en vedette, écoute ça, là, Matt Damon, Tom Holland, Anne Hathaway, Zendaya, qui a récolté environ 124 millions de dollars aux États-Unis et au Canada pour son premier week-end en salle. À l'échelle mondiale, on parle d'un départ de plus de 264 millions, soit le meilleur lancement en carrière de Nolan. Derrière Moana arrive au deuxième rang avec près de 18 millions, pendant que Toy Story 5 et Minions et Monsters suivent avec environ 14 millions chacun. The Odyssey a donc complètement dominé le box-office nord-américain, notamment grâce aux projections IMAX qui ont attiré énormément de cinéphiles. Bref, avec une durée de près de 3 heures, Christopher Nolan réussit encore à transformer une sortie au cinéma en véritable événement.
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0: Je sais pas pour vous, mais moi je trouve que l'été file à une vitesse incroyable et ça veut aussi dire qu'on commence à compter le dodo avant le Festival Colline qui c'est du 6 au 8 août. Lac Mégantic va encore vibrer au rythme de la musique et des découvertes. Et ce qui est beau avec Colline, c'est qu'on retrouve une ambiance complètement différente des grands festivals. On peut y découvrir des artistes de partout, croiser des amis, profiter du centre-ville et vivre la musique d'une façon beaucoup plus intime. On sent déjà l'effervescence monter tranquillement dans la région et ça risque encore d'être un très beau rendez-vous culturel chez nous.
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0: matin.
1: Déjà la fin pour nous aujourd'hui. Merci d'avoir passé cette fin de journée avec moi. Évidemment, on se retrouve demain midi pour le lunch 100% Québec, votre rendez-vous de musique d'ici. Et d'ici là, profitez de votre soirée, prenez du temps pour vous et surtout profitez de notre bel été parce qu'il passe beaucoup, beaucoup trop vite. Je sais que je te le répète, mais c'est parce que j'ai l'impression que t'en profites pas encore assez, Mégantic. Je te dis à demain. Bye! 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
1: Ici Michel Scarpino. Le premier ministre Mark Carney dit s'être entretenu avec le président Trump ce matin et que tous deux se sont entendus pour que leurs négociations s'intensifient durant les deux prochaines semaines. L'appel est survenu moins de 24 heures après que la Maison-Blanche eut signalé son intention de frapper le Canada de nouveaux droits de douane de 50% sur une panoplie de produits, y compris des marchandises conformes à l'accord de libre-échange. Les députés français ont adopté aujourd'hui un projet de loi interdisant aux enfants de moins de 15 ans d'utiliser les réseaux sociaux. La France devient le premier pays de l'Union européenne à approuver une interdiction générale de ces plateformes, alors que les inquiétudes grandissent à l'échelle mondiale quant aux effets néfastes des contenus numériques sur les enfants. Et puis les premiers ministres des provinces et des territoires sont réunis à l'Île-du-Prince-Édouard à partir d'aujourd'hui pour la rencontre annuelle du Conseil de la Fédération. Sans surprise, les nouvelles menaces tarifaires du président Trump ont été le sujet de l'heure ce matin à Charlottetown. Les premiers ministres des provinces sont partagés sur la réponse à donner à ce nouveau chapitre de la guerre commerciale avec les États-Unis. Voilà, on vous souhaite une bonne soirée avec nous. C'était vos actualités Arsenal Média.
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Dans les dernières journées, le député de Mégantic, François Jacques, a annoncé l'octroi d'une aide de 10 millions de dollars pour bonifier les infrastructures routières et piétonnes du centre-ville de Lac-Mégantic et aussi pour en protéger le plan d'eau. D'ailleurs, vous avez un article complet qui a été rédigé par notre journaliste Boris Chassagne qui se retrouve en ligne sur notre plateforme montetford.com.

Demain, donc ce mercredi 22 juillet, il y a la présentation d'un bingo Tupperware qui va se faire au Camping Aventure Mégantique. Ça débute à 19h. On dit que les profits de l'événement vont être remis au comité des loisirs du camping pour les activités et événements, entre autres. Ça va se faire à l'extérieur sous la marquise. 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